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2: Bonjour à toutes et à tous, c'est l'heure de faire un point sur la météo du jour. La matinée et l'après-midi seront ensoleillées à Vernon. Le ciel sera clair dans la soirée. Les températures seront comprises entre 10 et 31 degrés. Les rafales de vent pourront quant à elles atteindre les 40 km/h. Bon week-end à l'écoute de BPM Vernon.
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1: Vous écoutez BPM et c'est l'heure de votre rubrique Que se passe-t-il près de chez vous? À Vernon, le gymnase du Mézil organise cette semaine un stage d'escalade d'été du 15 juillet au 17 juillet de 14h45 à 15h45 et se déroulera deux jours par semaine tout au long du mois de juillet ainsi que la première semaine d'août. Venez découvrir ou redécouvrir l'escalade avec des stages ouverts pour tous de 4 à 16 ans. Le club fournira l'ensemble du matériel d'escalade sur place et les tarifs seront de 26€ pour le stage 2, séance de 3 heures, 40€ pour le stage 3, séance de 4h30 et 52€ pour le stage 4, séance de 6 heures. Du 7 juillet au 30 août, le château de Bizy organise un jeu de piste familial dans le parc du château. Partez à la recherche d'indices pour retrouver le collier perdu de Madame Pompadour lors de sa visite avec le roi Louis XV en 1749. Le jeu est adapté aux familles et aux enfants de 5 à 12 ans et accessible toute la journée sur les jours et les horaires d'ouverture du domaine. L'accès au jeu de piste inclus dans le billet visite guidée du château et accès au parc sera de 10€ et le billet accès parc sera de 6€. Résolution d'énigmes et jeu d'observation pour retrouver où se cache le collier. C'est la fin de cette rubrique. Passez une excellente journée à l'écoute des programmes de BPM.
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1: Et bienvenue sur BPM si vous venez de nous rejoindre. C'est l'heure de vous parler cinéma. Et aujourd'hui, nous allons vous parler d'un film sorti cette semaine dans votre méga CGR de Mantes-la-Jolie, Supergirl. Lorsqu'un adversaire aussi impitoyable qu'inattendu menace son monde, Kara Zor-El, alias Supergirl, fait équipe à contre-cœur avec un improbable compagnon et s'engage dans un périple intergalactique en quête de vengeance et de justice.
2: Voilà le problème. Mon cousin et moi, on a une vision très différente de ce que c'est d'être un héros. Il voit ce qu'il y a de bon en chacun. Moi, je vois la vérité.
3: Les brigands. Ils ont tout ravagé. Aux quatre coins de la galaxie. Et la galaxie doit être défendue.
2: T'as pas intérêt à me laisser tomber.
4: On va bien se marrer.
2: Là, on va avoir un gros problème.
5: Je sais que c'est un petit peu flashy, mais c'est pour que les gens sachent qu'on est du côté du bien.
6: Il n'y a qu'un seul autre

0: On n'a pas été officiellement présenté.
1: Et retrouvé au cinéma-théâtre de Vernon, La Bataille de Gaulle, J'écris ton nom, Des mignons et des monstres, Supergirl, Toy Story 5 ou encore Disclosure Day. Excellente journée à l'écoute des programmes de BPM.
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1: Bonjour à toutes et à tous, c'est l'heure de faire un point sur la météo du jour. La matinée et l'après-midi seront ensoleillées à Vernon. Le ciel sera clair dans la soirée. Les températures seront comprises entre 10 et 31 degrés. Les rafales de vent pourront quant à elles atteindre les 40 km/h. Bon week-end à l'écoute de BPM Vernon.
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1: Bonjour à toutes et à tous, c'est l'heure de l'horoscope et on commence avec les béliers. Vous ressentez le besoin de construire des liens solides. Taureau, votre curiosité est votre meilleur atout. Gémeaux, vous êtes en excellente forme et votre état de santé est optimal. Cancer, vous parviendrez facilement à réaliser vos projets. Lion, c'est une excellente journée pour prendre soin de votre santé mentale. Vierge, saisissez l'occasion de concrétiser un projet qui vous tient à cœur en ce moment. Balance, évitez d'en faire trop et accordez-vous des moments de détente. Les scorpions, les petits soucis qui pouvaient exister au sein de votre foyer semblent s'atténuer. Sagittaire, il est temps de prendre en main votre sommeil. Capricorne, il serait judicieux d'éviter les sujets susceptibles de provoquer des conflits avec votre entourage. Verseau, si votre esprit s'emballe, revenez à ce qui est concret. Et pour finir, les poissons, une rencontre inattendue pourrait égayer votre journée. Bon week-end à l'écoute de BPM Vernon.
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1: Vous écoutez BPM et c'est l'heure de votre rubrique Que se passe-t-il près de chez vous. La médiathèque de Gagny propose une matinée jeux de société, un petit moment de détente en famille pour jouer et vous amuser. Venez profiter des jeux proposés à la médiathèque ou ramenez votre jeu préféré pour nous le faire découvrir. L'entrée sera libre et tout public le samedi 11 juillet 2026 de 10h à midi. L'atelier CréArts 10 rue de Sainte-Geneviève à Boissé-les-Pervenches vous accueille pour un stage artistique d'exception dédié au modelage de la terre d'après modèle vivant organisé le 11 juillet de 10h à 17h30. Cette journée d'immersion complète est ouverte aux participants souhaitant s'initier ou se perfectionner dans l'art de la sculpture humaine. La réservation sera obligatoire et sera de 85€. Une expérience artistique enrichissante, ouverte à tous les passionnés de création et de sculpture. C'est la fin de cette rubrique. Passez une excellente journée à l'écoute des programmes de BPM.
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2: Bonjour à toutes et à tous, c'est l'heure de faire un point sur la météo du jour. La matinée et l'après-midi seront ensoleillées à Vernon. Le ciel sera clair dans la soirée. Les températures seront comprises entre 10 et 31 degrés. Les rafales de vent pourront quant à elles atteindre les 40 km/h. Bon week-end à l'écoute de BPM Vernon.
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1: Et vous écoutez BPM, c'est l'heure de votre rubrique « Que se passe-t-il près de chez vous ?» Le musée municipal du cinéma et de la photographie Jean Delannoy de Bueil propose une exposition pleine d'émotions et d'inspiration, « Destin de femmes ». À travers le regard du cinéma, découvrez des parcours de femmes marquantes, courageuses, singulières, des histoires qui résonnent, qui questionnent et qui inspirent. Les samedis et dimanches de 14h à 18h. Et puis, fort du succès de sa première édition, le Vernon Fire Festival revient pour une deuxième édition du 10 au 13 juillet prochain. Un festival vernonnais accessible à tous. 4 soirées, 4 lieux, 4 ambiances uniques. L'intégralité de la programmation est à retrouver sur le site internet vernonfirefestival.fr. Les soirées du festival sont sur réservation, sauf la journée du 13 qui reste en accès libre. La soirée électro au parc de la Fonderie le vendredi 10 juillet. La soirée ambiance Coupe du Monde, toujours au parc de la Fonderie le 11 juillet. La soirée immersive au château de Bizy du 12 juillet est déjà complète. Et donc, feu d'artifice et concert le lundi 13 juillet en bord de Seine. Avec donc l'accès libre au feu d'artifice et au concert, une régulation des entrées pourra être mise en place selon l'affluence. Et puis également le 11 juillet, lors de cette soirée spéciale football, vous pouvez participer à un tournoi de street football 3 contre 3. Encouragez les équipes en quête de qualification pour la Coupe du Monde et profitez d'une ambiance festive et conviviale. Retrouvez toutes les infos sur vernonfirefestival.fr. C'est la fin de cette rubrique. Passez une excellente journée à l'écoute des programmes de BPM.
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0: 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Bonne continuation à l'écoute des programmes de BPM Vernon.
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1: Bonjour à toutes et à tous, c'est l'heure de faire un point sur la météo du jour. La matinée et l'après-midi seront ensoleillées à Vernon. Le ciel sera clair dans la soirée. Les températures seront comprises entre 10 et 31 degrés. Les rafales de vent pourront quant à elles atteindre les 40 km/h. Bon week-end à l'écoute de BPM Vernon.
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1: Bonjour à toutes et à tous, c'est l'heure de l'horoscope et on commence avec les béliers. Vous ressentez le besoin de construire des liens solides. Taureau, votre curiosité est votre meilleur atout. Gémeaux, vous êtes en excellente forme et votre état de santé est optimal. Cancer, vous parviendrez facilement à réaliser vos projets. Lion, c'est une excellente journée pour prendre soin de votre santé mentale. Vierge, saisissez l'occasion de concrétiser un projet qui vous tient à cœur en ce moment. Balance, évitez d'en faire trop et accordez-vous des moments de détente. Les scorpions, les petits soucis qui pouvaient exister au sein de votre foyer semblent s'atténuer. Sagittaire, il est temps de prendre en main votre sommeil. Capricorne, il serait judicieux d'éviter les sujets susceptibles de provoquer des conflits avec votre entourage. Verseau, si votre esprit s'emballe, revenez à ce qui est concret. Et pour finir, les poissons, une rencontre inattendue pourrait égayer votre journée. Bon week-end à l'écoute de BPM Vernon.
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1: Vous écoutez BPM et c'est l'heure de votre rubrique Que se passe-t-il près de chez vous? Venez rendre visite à la princesse Bizi dans son château pour en apprendre plus sur le quotidien d'une vraie princesse, ses repas, son habillage et ses loisirs. Les visites animées se feront le 15 juillet et le 29 juillet à 14h30 et sera adaptée aux enfants de 4 à 11 ans. La réservation du billet se fera directement sur le site internet du château de Bizi et sera de 9,50€. Tout enfant devra être accompagné d'un adulte muni également de son billet. Venez rejoindre la princesse au château de Bizi, muni de votre plus beau costume et venez faire quelques pas de danse lors du bal. La médiathèque Saint-Marcel vous attend pour découvrir un film ou des courts-métrages sur les enjeux de notre monde avec la médiathécaire Amélie. Vous échangerez entre chaque court-métrage ou à la fin du film sur ce que vous aurez visionné et ce que vous aurez compris, mais aussi sur les émotions que vous aurez ressenties et les réflexions pensées lors du visionnage. Ils accueilleront les enfants à partir de 6 ans et les parents seront les bienvenus. Rendez-vous le 15 juillet à 15h. L'inscription sera gratuite sur place dans les réseaux des médiathèques ou au 02 32 54 87 10. 02 32 54 87 10. C'est la fin de cette rubrique. Passez une excellente journée à l'écoute des programmes de BPM.
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0: 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Il est 8h.
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2: Bonjour à toutes et à tous, c'est l'heure de faire un point sur la météo du jour. La matinée et l'après-midi seront ensoleillées à Vernon. Le ciel sera clair dans la soirée. Les températures seront comprises entre 10 et 31 degrés. Les rafales de vent pourront quant à elles atteindre les 40 km/h. Bon week-end à l'écoute de BPM Vernon.
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1: Vous écoutez BPM et c'est l'heure de votre rubrique Que se passe-t-il près de chez vous ? À Vernon, le gymnase du Mézil organise cette semaine un stage d'escalade d'été du 15 juillet au 17 juillet de 14h45 à 15h45 et se déroulera 2 jours par semaine tout au long du mois de juillet ainsi que la première semaine d'août. Venez découvrir ou redécouvrir l'escalade avec des stages ouverts pour tous de 4 à 16 ans. Le club fournira l'ensemble du matériel d'escalade sur place et les tarifs seront de 26€ pour le stage 2, séance de 3 heures, 40€ pour le stage 3, séance de 4h30 et 52€ pour le stage 4, séance de 6 heures. Du 7 juillet au 30 août, le château de Bizy organise un jeu de piste familial dans le parc du château. Partez à la recherche d'indices pour retrouver le collier perdu de Madame Pompadour lors de sa visite avec le roi Louis XV en 1749. Le jeu est adapté aux familles et aux enfants de 5 à 12 ans et accessible toute la journée sur les jours et les horaires d'ouverture du domaine. L'accès au jeu de piste inclus dans le billet visite guidée du château et accès au parc sera de 10€ et le billet accès parc sera de 6€. Résolution d'énigmes et jeu d'observation pour retrouver où se cache le collier. C'est la fin de cette rubrique. Passez une excellente journée à l'écoute des programmes de BPM.
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0: 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Vous réaliserez des écrits professionnels via le dossier usager informatisé. Et vous participerez également aux réunions d'équipe. Pour postuler à l'offre numéro 210-DBSW, rendez-vous sur le site internet francetravail.fr. Bonne continuation à l'écoute des programmes de BPM Vernon.
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1: Bonjour à toutes et à tous, c'est l'heure de faire un point sur la météo du jour. La matinée et l'après-midi seront ensoleillées à Vernon. Le ciel sera clair dans la soirée. Les températures seront comprises entre 10 et 31 degrés. Les rafales de vent pourront quant à elles atteindre les 40 km/h. Bon week-end à l'écoute de BPM Vernon.
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1: Bonjour à toutes et à tous, c'est l'heure de l'horoscope et on commence avec les béliers. Vous ressentez le besoin de construire des liens solides. Taureau, votre curiosité est votre meilleur atout. Gémeaux, vous êtes en excellente forme et votre état de santé est optimal. Cancer, vous parviendrez facilement à réaliser vos projets. Lion, c'est une excellente journée pour prendre soin de votre santé mentale. Vierge, saisissez l'occasion de concrétiser un projet qui vous tient à cœur en ce moment. Balance, évitez d'en faire trop et accordez-vous des moments de détente. Les scorpions, les petits soucis qui pouvaient exister au sein de votre foyer semblent s'atténuer. Sagittaire, il est temps de prendre en main votre sommeil. Capricorne, il serait judicieux d'éviter les sujets susceptibles de provoquer des conflits avec votre entourage. Verseau, si votre esprit s'emballe, revenez à ce qui est concret. Et pour finir, les poissons, une rencontre inattendue pourrait égayer votre journée. Bon week-end à l'écoute de BPM Vernon.
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1: Vous écoutez BPM et c'est l'heure de votre rubrique « Que se passe-t-il près de chez vous ?» Giverny accueille l'artiste Daniel Buren pour l'exposition « Carte blanche à Daniel Buren ». La renommée de cet artiste contemporain français dépasse largement les frontières. Figure majeure de l'art conceptuel, il a marqué à travers le monde, jouant sur la perception, l'architecture et la lumière. Pour cette carte blanche que lui accorde le musée, Daniel Buren proposera « In situ », une création inédite qui dialoguera avec les collections du musée. L'exposition se déroulera du 17 juillet au 1er novembre de 10h à 18h au Musée des Impressionnismes. À la médiathèque Saint-Marcel, venez découvrir les habitants de la ruche lors d'une initiation à l'apiculture. Pour comprendre comment fonctionne une colonie d'abeilles, quel est le lien entre les abeilles pollinisatrices et ce que nous mangeons avec Étienne de l'association Capot Vert. L'initiation se fera pour les enfants à partir de 7 ans, accompagnés de leurs parents. Inscription gratuite sur place dans les médiathèques du réseau, en ligne ou au 02 32 54 87 10. 02 32 54 87 10. C'est la fin de cette rubrique. Passez une excellente journée à l'écoute des programmes de BPM.
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Il est 9h. 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
1: Bonjour à toutes et à tous, c'est l'heure de l'horoscope et on commence avec les béliers. Vous ressentez le besoin de construire des liens solides. Taureau, votre curiosité est votre meilleur atout. Gémeaux, vous êtes en excellente forme et votre état de santé est optimal. Cancer, vous parviendrez facilement à réaliser vos projets. Lion, c'est une excellente journée pour prendre soin de votre santé mentale. Vierge, saisissez l'occasion de concrétiser un projet qui vous tient à cœur en ce moment. Balance, évitez d'en faire trop et accordez-vous des moments de détente. Les scorpions, les petits soucis qui pouvaient exister au sein de votre foyer semblent s'atténuer. Sagittaire, il est temps de prendre en main votre sommeil. Capricorne, il serait judicieux d'éviter les sujets susceptibles de provoquer des conflits avec votre entourage. Verseau, si votre esprit s'emballe, revenez à ce qui est concret. Et pour finir, les poissons, une rencontre inattendue pourrait égayer votre journée. Bon week-end à l'écoute de BPM Vernon.
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1: Bonjour et bienvenue dans votre rubrique emploi. On recherche un médecin généraliste, homme ou femme, à Vernon pour un CDI à temps partiel de 11 heures par semaine. Vous assurerez la responsabilité du suivi thérapeutique de jeunes enfants et adolescents en situation de handicap moteur. Vous participerez également à la construction des diagnostics, au processus d'admission et aux soins des jeunes, en lien avec les familles et l'équipe pluridisciplinaire. Pour postuler à l'offre numéro 209, ZPL, rendez-vous sur le site internet francetravail.fr. Bonne continuation à l'écoute des programmes de BPM Vernon.
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2: Vous écoutez BPM et c'est l'heure de votre rubrique Que se passe-t-il près de chez vous ? Bonne nouvelle pour les chineurs et les amateurs d'objets anciens. Une brocante est organisée aux Andelys sur la place Gabriel Michel qui se transforme en un lieu de trouvailles et de convivialité au pied des falaises. Que vous soyez à la recherche d'une pièce rare ou simplement d'une balade agréable au bord de l'eau, rendez-vous le 19 juillet de 8h à 18h. La Maison du Temps Jadis accueille du 14 juillet au 26 juillet l'exposition « Reflets Giverny ». Un siècle après la disparition de Claude Monet, son héritage continue d'être une source d'inspiration inépuisable, riche et contemplative. Sylvie Ballard explore l'essence même d'un des motifs chers à l'artiste, comme les jardins de sa maison à Giverny. Ses œuvres récentes dialoguent entre matière et transparence. Le végétal et l'eau se rencontrent en une relecture audacieuse et sensible de l'impressionnisme où l'abstraction, la lumière et l'énergie du geste rendent hommage à la liberté picturale que Monet a instaurée à la fin de sa vie. C'est la fin de cette rubrique. Passez une excellente journée à l'écoute des programmes de BPM.
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1: Bonjour à tous, vous êtes sur BPM et aujourd'hui nous partons à la découverte de l'Arboretum au parc du Rouloir à Conches-en-Ouche. L'Arboretum de Conches-en-Ouche a été implanté en 1995 dans un paysage bucolique et typiquement normand. Légèrement vallonné, cet espace verdoyant est composé de 120 espèces d'arbres venus d'Asie, d'Europe et d'Amérique. Des arbres plus familiers de nos jardins, comme les chênes, les cerisiers, les ormes ou encore des charmes, sont également à découvrir dans ce parc aménagé autour du Rouloir. Le conservatoire de pommiers permet de différencier une centaine de pommiers à couteau et à cidre. Chaque année, le dernier dimanche d'octobre, l'Arboretum accueille la fête de la pomme, du cidre et du fromage, visité par plus de 30 000 personnes et où sont présents plusieurs centaines de producteurs normands. Un quartier est consacré aux animaux, un à l'horticulture et un aux enfants. L'Arboretum du Parc du Rouloir se situe rue Paul Guilbeault à Conches-en-Ouche. Il est ouvert toute l'année et tous les jours de 9h à 18h et il est totalement gratuit. Pour plus de renseignements, rendez-vous sur le site de la ville de Conches-en-Ouche dans l'onglet « Découvrir ». Bonne visite à l'Arboretum du Parc du Rouloir à Conches-en-Ouche et excellente journée à l'écoute des programmes de BPM.
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1: Et bienvenue sur BPM si vous venez de nous rejoindre. C'est l'heure de vous parler cinéma. Et aujourd'hui, nous allons vous parler d'un film sorti cette semaine dans votre méga CGR de Mantes-la-Jolie, Supergirl. Lorsqu'un adversaire aussi impitoyable qu'inattendu menace son monde, Kara Zor-El, alias Supergirl, fait équipe à contre-cœur avec un improbable compagnon et s'engage dans un périple intergalactique en quête de vengeance et de justice.
2: Voilà le problème. Mon cousin et moi, on a une vision très différente de ce que c'est d'être un héros. Il voit ce qu'il y a de bon en chacun. Moi, je vois la vérité.
3: Les brigands. Ils ont tout ravagé. Aux quatre coins de la galaxie. Et la galaxie doit être défendue.
2: T'as pas intérêt à me laisser tomber.
4: On va bien se marrer.
2: Là, on va avoir un gros problème.
5: Je sais que c'est un petit peu flashy, mais c'est pour que les gens sachent qu'on est du côté du bien.
6: Il n'y a qu'un seul.

0: pas été officiellement présenté.
1: Et retrouvé au cinéma-théâtre de Vernon, La Bataille de Gaulle, J'écris ton nom, Des mignons et des monstres, Supergirl, Toy Story 5 ou encore Disclosure Day. Excellente journée à l'écoute des programmes de BPM.
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1: Bonjour et bienvenue dans votre rubrique emploi. On recherche un technicien ou une technicienne en traitement des eaux à Vernon pour un CDI de 35 heures par semaine. Vos missions seront les suivantes: collecte et analyse de données, relevé de terrain, mesure et enquête sur site, enquête domiciliaire ou encore compte rendu de terrain, maîtrise ou étude de prix. Pour postuler à l'offre numéro 209 YXC, c'est rendez-vous sur le site internet francetravail.fr. Bonne continuation à l'écoute des programmes de BPM Vernon.
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1: Bonjour et bienvenue dans votre rubrique emploi. On recherche un négociateur immobilier ou une négociatrice immobilière à Gagny pour un CDI de 35 heures par semaine. Vous serez chargé de la recherche de biens à vendre, de leur commercialisation et de la visite avec de potentiels acquéreurs. Pour postuler à l'offre numéro 209 WZV. Rendez-vous sur le site internet francetravail.fr. Bonne continuation à l'écoute des programmes de BPM Vernon.
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1: Et vous écoutez BPM, c'est l'heure de votre rubrique « Que se passe-t-il près de chez vous ?» Le musée municipal du cinéma et de la photographie Jean Delannoy de Bueil propose une exposition pleine d'émotions et d'inspiration, « Destin de femme ». À travers le regard du cinéma, découvrez des parcours de femmes marquantes, courageuses, singulières, des histoires qui résonnent, qui questionnent et qui inspirent. Les samedis et dimanches de 14h à 18h. Et puis, fort du succès de sa première édition, le Vernon Fire Festival revient pour une deuxième édition du 10 au 13 juillet prochain. Un festival vernonnais accessible à tous. 4 soirées, 4 lieux, 4 ambiances uniques. L'intégralité de la programmation est à retrouver sur le site internet vernonfirefestival.fr. Les soirées du festival sont sur réservation, sauf la journée du 13 qui reste en accès libre. La soirée électro au parc de la Fonderie le vendredi 10 juillet. La soirée ambiance Coupe du Monde, toujours au parc de la Fonderie le 11 juillet. La soirée immersive au château de Bizy du 12 juillet est déjà complète. Et donc feu d'artifice et concert le lundi 13 juillet en bord de Seine. Avec donc l'accès libre au feu d'artifice et au concert, une régulation des entrées pourra être mise en place selon l'affluence. Et puis également le 11 juillet, lors de cette soirée spéciale football, vous pouvez participer à un tournoi de street football 3 contre 3. Encouragez les équipes en quête de qualification pour la Coupe du Monde et profitez d'une ambiance festive et conviviale. Retrouvez toutes les infos sur vernonfirefestival.fr. C'est la fin de cette rubrique. Passez une excellente journée à l'écoute des programmes de BPM.
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1: Bonjour et bienvenue dans votre rubrique emploi. On recherche un pâtissier ou une pâtissière à Vernon pour un CDI de 35 heures par semaine. Vous réaliserez des produits de pâtisserie, confiserie selon les règles d'hygiène et de sécurité alimentaire. Vous décorerez les gâteaux et autres créations pour les rendre aussi beaux que savoureux. Vous sélectionnerez et doserez également les ingrédients pour la confection de recettes en suivant les fiches techniques. Pour postuler à l'offre numéro 210 BKPR, rendez-vous sur le site internet francetravail.fr. Bonne continuation à l'écoute des programmes de BPM Vernon.
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1: Vous écoutez BPM et c'est l'heure de votre rubrique « Que se passe-t-il près de chez vous ?» Giverny accueille l'artiste Daniel Buren pour l'exposition « Carte blanche à Daniel Buren ». La renommée de cet artiste contemporain français dépasse largement les frontières. Figure majeure de l'art conceptuel, il a marqué à travers le monde, jouant sur la perception, l'architecture et la lumière. Pour cette carte blanche que lui accorde le musée, Daniel Buren proposera In Situ, une création inédite qui dialoguera avec les collections du musée. L'exposition se déroulera du 17 juillet au 1er novembre de 10h à 18h au musée des impressionnismes. À la médiathèque Saint-Marcel, venez découvrir les habitants de la ruche lors d'une initiation à l'apiculture. Pour comprendre comment fonctionne une colonie d'abeilles, quel est le lien entre les abeilles pollinisatrices et ce que nous mangeons avec Étienne de l'association Capot Vert. L'initiation se fera pour les enfants à partir de 7 ans, accompagnés de leurs parents. Inscription gratuite sur place dans les médiathèques du réseau, en ligne ou au 02 32 54 87 10. 02 32 54 87 10. C'est la fin de cette rubrique. Passez une excellente journée à l'écoute des programmes de BPM.

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1: Et vous écoutez BPM, c'est l'heure de votre rubrique « Que se passe-t-il près de chez vous ?» Le musée municipal du cinéma et de la photographie Jean Delannoy de Bueil propose une exposition pleine d'émotions et d'inspiration, « Destin de femmes ». À travers le regard du cinéma, découvrez des parcours de femmes marquantes, courageuses, singulières, des histoires qui résonnent, qui questionnent et qui inspirent. Les samedis et dimanches de 14h à 18h. Et puis, fort du succès de sa première édition, le Vernon Fire Festival revient pour une deuxième édition du 10 au 13 juillet prochain. Un festival vernonnais accessible à tous. 4 soirées, 4 lieux, 4 ambiances uniques. L'intégralité de la programmation est à retrouver sur le site internet vernonfirefestival.fr. Les soirées du festival sont sur réservation, sauf la journée du 13 qui reste en accès libre. La soirée électro au parc de la Fonderie le vendredi 10 juillet. La soirée ambiance Coupe du Monde, toujours au parc de la Fonderie le 11 juillet. La soirée immersive au château de Bizy du 12 juillet est déjà complète. Et donc, feu d'artifice et concert le lundi 13 juillet en bord de Seine. Avec donc l'accès libre au feu d'artifice et au concert, une régulation des entrées pourra être mise en place selon l'affluence. Et puis également le 11 juillet, lors de cette soirée spéciale football, vous pouvez participer à un tournoi de street football 3 contre 3. Encouragez les équipes en quête de qualification pour la Coupe du Monde et profitez d'une ambiance festive et conviviale. Retrouvez toutes les infos sur vernonfirefestival.fr. C'est la fin de cette rubrique. Passez une excellente journée à l'écoute des programmes de BPM.
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1: Vous écoutez BPM et c'est l'heure de votre rubrique Que se passe-t-il près de chez vous? Venez rendre visite à la princesse Bizi dans son château pour en apprendre plus sur le quotidien d'une vraie princesse, ses repas, son habillage et ses loisirs. Les visites animées se feront le 15 juillet et le 29 juillet à 14h30 et sera adaptée aux enfants de 4 à 11 ans. La réservation du billet se fera directement sur le site internet du château de Bizi et sera de 9,50€. Tout enfant devra être accompagné d'un adulte muni également de son billet. Venez rejoindre la princesse au château de Bizi, muni de votre plus beau costume, et venez faire quelques pas de danse lors du bal. La médiathèque Saint-Marcel vous attend pour découvrir un film ou des courts-métrages sur les enjeux de notre monde avec la médiathécaire Amélie. Vous échangerez entre chaque court-métrage ou à la fin du film sur ce que vous aurez visionné et ce que vous aurez compris, mais aussi sur les émotions que vous aurez ressenties et les réflexions pensées lors du visionnage. Ils accueilleront les enfants à partir de 6 ans et les parents seront les bienvenus. Rendez-vous le 15 juillet à 15h. L'inscription sera gratuite sur place dans les réseaux des médiathèques ou au 02 32 54 87 10. 02 32 54 87 10. C'est la fin de cette rubrique. Passez une excellente journée à l'écoute des programmes de BPM.

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0: 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Il est 15h.
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1: Bonjour et bienvenue dans votre rubrique emploi. On recherche un vendeur ou une vendeuse libre-service à Vernon pour un CDI de 35 heures par semaine. En tant qu'interlocuteur premier des clients, vous créerez une expérience unique en les accueillant avec le sourire et en les conseillant avec expertise vers les produits les mieux adaptés à leurs besoins. Vous accompagnerez également les clients en les tenant informés des actions commerciales en cours, tout en leur suggérant des produits complémentaires. Pour postuler à l'offre numéro 209 ZJMW, rendez-vous sur le site internet francetravail.fr. Bonne continuation à l'écoute des programmes de BPM Vernon.
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0: 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Il est 16h.
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0: 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Il est 17h.
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0: 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Il est 18h.
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0: 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Il est 19h.
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Il est minuit. 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